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1: 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Donc, à l'extérieur, tu sais, ah, l'embête, là, au bois de Sara, et tu as mon territoire déjà. Voyez pas, mais on vous dit, quoi, quand il pêchait, que je te pointais là.
0: C'est le devoir.
3: C'est là qui déconvoque ça que quand nous sommes. Siro, nous
1: déconvoquons. 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
1: Tu te dis, bon, ça a été à l'appel, il y a une série de gens qui pas une image de
3: ça. Quand on dit la village,
0: il y a 4 kilos de temps,
1: Mais pourquoi ils sont comme ça? Si vous avez raté votre jeunesse, ça ne va pas se passer comme ça avec moi.
3: Hein? Tu en es là, moi, t'es désolé.
1: Calme-toi. Et s'habille à l'européenne.
0: Ça, c'est que tu as l'éducation là,
1: mais c'est ça, en Europe, c'est ça.
3: Hé, calme-toi.
0: L'éducation là.
3: Européenne, je peux placer un gars, maman, t'es déjà européenne.
1: Hé, maman, bougez, s'il vous plaît.
3: Hé, calme-toi.
1: Et s'habille européennement.
3: Maman, bici.
1: Alors.
3: Mon couteau, mon nom, voilà, Europe, ni le Yohan, t'as un gars, voilà, c'est le village, il faut respecter une tati village. Maman,
1: ma acte. Je vais te dire que je suis un gars là. Ton éleveur, je suis un gars là.
3: Papa.
4: Papa. Maman, vous dites Baraz. Baraz, quoi c'est oh? Là, vous dites, le nom de ma
3: carte. Ils sont les gens qui ont un gars. Ils sont les gens
4: qui ont un
3: gars. Ils sont les gens qui ont
0: un gars. Ils sont les gens
4: qui ont un gars. Ils sont les gens qui ont quand tu sors, moi, je suis collé tellement, c'est comme si collé.
3: Mais pas qu'il n'en doute que toi, si jugé le jeune.
1: Pour que le bas de l'intérêt de condo. Ah, répétez. Ah, il y a une bonne chose, comme si, même ton coucou, quand il y a un bas, on t'a dit, mais nous quoi?
4: Adjin, Vandama, apprends ça, papa. Si la sala là-bas, ta bonne dame, ben soit usée, d'autres dîmes, vandama, ou
0: ça, mais
4: a pas défaut, aïe. So à la base, qu'est-ce que tu as à la base? À la duga, la couine, elle est que ça là-bas.
1: Challenge.
4: Aïe. À la duga, la
3: couine. Bon, on va se mettre dans mon bite, n'est-ce pas? Et l'onda, je connais toi, you. Le gars, tu coucou, mon baille quoi, bon, on est qui n'a bêti mon dadlo.
4: Il faut commencer à sanctionner à l'air tonso. il commence à sanctionner l'air ton son. Là, qui ici, il y a des gens qui sont là, comme à Tambla.
1: Affiché aussi.
4: Voilà.
1: Oh,
4: Donio.
1: Oh,
4: poitrine, Nio. Oh, cuisse, Nio. Yaini, là.
1: Oh,
4: papa. Oh.
0: Tant que Kino. Bibam, trois fois, voilà.
3: Papa.
4: En tout cas,
3: papa.
4: Ah, Maseka, ouais, la prononciation de Maseka, quoi, la dota traditionnelle depuis Aza. Yungo, Bongozo, si, ah, maman, t'as eu l'année.
0: Éducation de base.
4: Oui.
1: Laissez Kiki nous rentrer à la maison. Moi, j'ai la corriger à la maison.
0: Le européen, le Ghana,
4: il faut à la soirée qu'il y a une mosquée, à la soirée qu'il y a une église, à la soirée qu'il y a une école. Il faut commencer à sanctionner dans l'air. Bana a sanctionné, après, il y a des quoi il y a tenu.
3: Baba na mama.
1: Si même le tenu, il y a qui est tenu chez le monsieur.
3: 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Amlingita, il y a un bongo, souci, codroti, aïngarani. 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
5: 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Vous êtes toujours là. Il est 6h50 minutes sur Radio de ki luka. Nous passons maintenant à quelques événements que nous avons retenus pour la date du 5 août.
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0: devrait sortir, c'est vendredi avec Didibi, ça s'appelle Salo. Et on a déjà un petit teaser, hein, on vous l'a posté sur le site de Génération si vous voulez écouter un petit bout. Ça sent très très bon. Mais en attendant, on a ce qu'il vous faut. Taiki les Taiki et Anime, c'est réanimé sur Génération.
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0: 7h30, voici le journal de France Info.
1: Cette nuit en Ukraine et une cinquantaine de blessés à Kiev et dans ses environs, dans des frappes russes. Il s'agit, selon les autorités, d'une des attaques les plus tragiques que la région de la capitale ukrainienne ait connue à ce jour, Virginie Pironon.
2: Oui, et selon l'armée de l'air ukrainienne ce matin, l'Ukraine n'a pas pu abattre un seul missile russe lors de cette attaque meurtrière. Cette nuit, Moscou a tiré 115 drones, mais aussi et surtout 28 missiles à haute vitesse, notamment balistiques. Or, cela fait des mois que Kiev réclame davantage de missiles américains Patriot pour lui permettre de protéger son espace aérien. Alors qu'il est, les opérations de sauvetage se poursuivent dans des décombres encore fumants. À Kiev, une femme a perdu la vie. Plus de 7 lieux de la capitale ont été touchés. Selon le maire Vitali Klitschko, 2 personnes blessées ont été extirpées d'un entrepôt détruit. À l'extérieur de la ville, où des habitations ont également été frappées, au moins 14 personnes ont trouvé la mort. Une des attaques les plus tragiques dans la région, alors que samedi déjà, des frappes faisaient 10 morts, toujours dans Kiev et alentour. Des victimes civiles chaque jour un peu plus nombreuses, des deux côtés, alors que sur le front à l'est, la situation reste figée.
1: Et la présidente de la Commission européenne, Ursula von der Leyen, dénonce des atrocités russes et annonce le transfert de 1,4 milliard d'euros supplémentaires pour l'effort de guerre en Ukraine. Il est présenté comme l'un des fondateurs de la DZ Mafia. Mehdi Larribi a été arrêté en Algérie fin juillet. Il a été placé également sous contrôle judiciaire. C'est l'exécution du mandat d'arrêt lancé par la France. Surnommé Tix, ce franco-algérien de 36 ans avait, selon les informations de France Info, quitté la France depuis plusieurs années pour opérer depuis l'étranger. Une femme est toujours portée disparue en Haute-Savoie. Elle a été emportée par une lave torrentielle sur le site touristique du fer à cheval. Il s'agit d'un phénomène qui se produit quand un cours d'eau se charge en cailloux et devient très puissant et destructeur. Il a été provoqué par de gros orages sur le secteur hier soir.
3: Merci beaucoup. Laura Dulieu, quel temps pour orage ou pas pour les courages du Tour de France femmes? Eh ben on voit ça tout de suite. C'est les informés du Tour.
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3: Et bonjour à vous, Catherine Potier.
5: Bonjour Frédéric, bonjour à tous.
3: Bon, moi, a priori, je vous crois quand vous me dites que vous suivez le Tour de France Femmes, mais je me demande si vous ne faites pas la route des vins plutôt en ce moment, parce que vous êtes à Mâcon, le long de la Saône, et encore dans les vignes.
5: Encore dans les vignes, et je peux vous dire qu'il fait toujours aussi chaud sur la route du Tour, 37 degrés environ hier à Dijon. Alors c'est vrai que ça va baisser un peu aujourd'hui, et Sophie Briat le disait à l'instant, mais on sera encore au-dessus des 30 degrés, 30, 31 degrés sur le parcours. Alors c'est difficile, c'est vraiment difficile pour les coureuses. Hier à Dijon, à l'arrivée du contre-la-montre, on a vu Demi Vollering tomber par terre, s'allonger sur le bitume. On lui versait des litres d'eau sur elle pour qu'elle reprenne son souffle. D'ailleurs, la respiration était vraiment très, très saccadée. C'était le cas aussi quand on a vu Kim Lecourt arriver. Elles vont loin, les filles. Elles vont chercher très, très loin en elles. Ça fait mal. Ça fait mal, le vélo. Alors, ça n'a pourtant pas empêché Marlène Reusser de réaliser le doublé hier à Dijon. Victoire du contre-la-montre et maillot jaune au classement général devant Vollering et la Française Cédrine Kerbaol. 100 km aujourd'hui, Frédéric, 100 km entre Mâcon et Belleville en Beaujolais.
3: Ça va monter un peu, hein.
5: Et ouais, ça va monter, mais ça monte tous les jours en ce moment, vous savez. C'est casse-pâte, comme vous dites.
3: Bon, c'est pas la route des vins, c'est pas la descente.
5: Mais on va parler du vin. On va parler du vin. Vous avez une bonne descente, ça je le sais.
3: Non, surtout pas.
5: On parlera du vin dans la deuxième partie, avec notamment cette chaleur qui fait souffrir les vignobles également. Dans un instant, nous parlons aussi d'Océane Maé, cette petite Française vraiment qui est extraordinaire, qui est fraîche, un peu comme son équipe, sa formation, ma petite entreprise. Vincent Lavenu, le manager, sera avec nous. Et c'est vrai aussi, Manon Vautier-Chollet, que depuis hier, on parle beaucoup de qui? Eh bien, de Pauline Ferrand-Prévot et de sa contre-performance.
6: Oui, parce que notre Française, la tenante du titre, elle a perdu plus de 2 minutes sur la maillot jaune Marlène Reusser et sur l'une aussi de ses grandes rivales. Vous le disiez, Catherine, Demi Vollering, la néerlandaise, deuxième au classement général. Mais ça n'a pas l'air d'inquiéter Clément. C'est un supporter que j'ai croisé ce matin au village départ ici à Mâcon avec sa pancarte jaune pour encourager Pauline.
7: Bah, déçu un petit peu, mais après on s'y attendait. Et il reste quand même les étapes de montagne et ça va commencer aujourd'hui. Donc après, elle a toutes ses chances, donc c'est pas fini encore. En montagne, elle est costaud, donc ça peut tout changer. On vient au départ et après on va aller sur le bord de route vu qu'ils arrivent un peu plus loin. Donc voilà, encourager Pauline, encourager la Visma.
6: Et la maman de Pauline Sylviane, on l'a croisée hier soir et elle aussi, elle semble assez sereine.
8: Je la sens plutôt contente, bizarrement. Je pense qu'elle a un plan. Elle va bien. Elle avait dit qu'elle prendrait du plaisir sur le tour et elle est joyeuse, donc tout va bien.
6: Le tour qui est loin d'être terminé. Il n'y a pas que Pauline Ferrand-Prévot qui sera applaudie au départ à Mâcon. Une autre Française en ce moment est un petit peu la chouchoute du public.
5: Et il y a de quoi.
6: C'est la Bretonne Cédrine Kerbaol avec son maillot rose de l'EF Education Oatly qui, elle, est ce midi troisième du classement général.
5: Pas mal pour Cédrine Kerbaol. Alors, je le disais samedi dernier à Lausanne, on a tous été séduits par la prestation d'Océane Mahé qui a enfilé le maillot à poids de meilleure grimpeuse au soir de la première étape, première participation, première étape et maillot à poids. Océane Mahé de la formation Ma Petite Entreprise ou comment le vélo coopératif révolutionne le cyclisme. Vous êtes au cœur de ce défi, Vincent Lavenu, bonjour.
9: Oui, j'accompagne ce projet qui est un projet nouveau sur un autre modèle économique avec plein de bon sens, plein de valeurs, plein d'humanité. Donc les deux personnes qui ont imaginé ce projet m'en ont fait part il y a un an et demi et j'ai décidé de les suivre, de les accompagner.
5: Vous avez bien fait.
9: Parce que c'est vraiment un projet nouveau. Et puis finalement, on a réussi, après un an et demi d'existence, à participer au tour et à être opérationnel dès la première étape. Donc ça a mis un focus sur notre équipe et je crois qu'on a beaucoup de supporters qui nous suivent.
5: Vous avez été coureur, vous avez aussi managé des équipes, on pense à la G2R bien sûr. Océane Mahé, vous avez été surpris par sa performance dès la première étape?
9: Océane a quand même des belles qualités. C'est une fille qui s'est retrouvée sur le bord de la touche parce que Arkéa a arrêté l'année dernière. Mais c'est une fille qui a été championne de France Espoir, qui a des belles qualités de grimpeuse, de rouleuse. Elle a été aussi championne de France de chrono. Je pense que c'est une fille. Par contre, c'est aussi une fille qui est très déterminée, qui a aussi un parcours particulier dans le sens qu'elle est en dernière année d'école d'ingénieur tout en étant professionnelle. C'est une fille qui sort du lot. Et dans sa capacité de s'entraîner, d'être au niveau sportif, mais aussi sur tous les à côté social, on va dire.
5: C'est compliqué quand même pour ces jeunes coureuses lorsqu'elles sont dans des petites formations, je vais dire ça comme ça, en tout cas, pas des grosses machines du vélo, de mener à la fois une vie sportive de haut niveau, une vie professionnelle, une vie personnelle également. Alors, il y a Ma Petite Entreprise, mais pas que. Il y a plein de filles sur le cours qui sont confrontées aux mêmes problèmes, aux mêmes difficultés. Écoutez ce reportage d'Emma Sarango.
10: Il n'y a pas que son cuissard et son casque dans les valises de Solène Muller.
11: Pendant le stage de préparation, j'ai emmené mon ordinateur pour faire un peu de télétravail, d'aller sur les courses avec des cours, des révisions. C'est la routine.
10: L'Alsacienne de 22 ans termine son master en agronomie par un stage en entreprise.
11: Moi, je m'entraîne par exemple le matin, l'après-midi, je vais au travail, alors que les autres, elles se reposent dans leur canapé, elles prennent soin de la récupération, tout ça. Le niveau, il augmente tellement que en fait, c'est vraiment difficile de faire les deux, quoi.
10: Sauf que ces coureuses d'équipe secondaires n'ont pas vraiment le choix. Océane Mahé, 24 ans, est professionnelle depuis 3 ans, mais elle ne peut pas en vivre.
11: Oui, moi je suis un tout petit peu au-dessus du SMIC, donc c'est sûr que c'est pas fou. Si j'étais ingénieur, je serais sûrement mieux payée que ça, donc c'est métier passion.
10: C'est en effet en école d'ingénieur qu'elle suit des études en parallèle, et celle qui a porté le maillot à poids pendant les deux premières étapes de ce tour tient absolument à être diplômée.
11: Tout simplement, une carrière c'est pas éternel. Quand on a 30, 35, voire 40, pour celle qui dure le plus longtemps, faut trouver autre chose. C'est super important quand même de s'être assuré quand même un petit peu cet avenir avec un diplôme.
10: Le salaire minimum pour les coureuses, mis en place en 2020, a augmenté chaque année depuis, sauf cette dernière année, 2026.
5: Est-ce que les choses évoluent dans le cyclisme féminin, Vincent Lavenu? On vient de l'entendre, c'est compliqué. C'est
12: exigeant. 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

Voici les prévisions de météo pour aujourd'hui et ce soir. Dans la région de Chitika aujourd'hui, ensoleillé, vol du nord-ouest de 30 km à l'heure avec rafale à 50, maximum 27, humidex 32, NSUV de 8 ou très élevé. Ce soir et cette nuit dégagée, nappe de brouillard se formant au cours de la nuit, vol du nord-ouest de 20 km à l'heure avec rafale à 40, devenant léger ce soir, minimum 17. À Pumpkin et Engadesh aujourd'hui, ensoleillé, vent d'ouest de 20 km à l'heure avec rafale à 40, maximum 31 sur 23 dans 50 secteurs de la côte, humidex 37, NSUV de 9 ou très élevé. Ce soir et cette nuit, quelques nuages, vent d'ouest de 20 km à l'heure avec rafale à 40 devenant léger ce soir, minimum 18. Et dans la région de Sydney aujourd'hui, ensoleillé, vol du nord-ouest de 30 km à l'heure avec rafale à 50, maximum 27, humidex 32, NSUV de 8 ou très élevé. Ce soir et cette nuit dégagée, nappe de brouillard se formant au cours de la nuit, vol du nord-ouest de 20 km à l'heure avec rafale à 40 devenant léger ce soir, minimum 17. C'est sur les prévisions de météo mises par Environnement Canada à 5h ce matin, le mercredi 5 août.

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pendant le bulletin sportif avec Jean Rony. Mais les Gold Eyes de Winnipeg, je vous l'annonce, ils ont gagné hier leur match ici à domicile. Et puis, ils vont rencontrer une deuxième fois pour le match de la francophonie, Chicago Dogs. Ça sera à partir de 18h30 au Blue Cross Park, anciennement le Shaw Park. Donc soyez présents, à l'écoute, parce qu'il y aura déjà l'émission à partir de 16h en direct de là-bas. On aura plein d'invités, nos amis couleurs d'ici avec Christian Dibi et James Olivier auront plein d'invités à vous proposer tout à l'heure. Voilà pour le menu de notre émission. Désolé tout à l'heure pour le petit problème technique. Ça fait longtemps que j'ai pas utilisé WinMedia, mais je vais commencer à prendre mes repères. Ça va venir, ne vous inquiétez pas. Alors pour commencer l'émission avec la bonne musique, bien entendu, j'ai le plaisir de poursuivre cette émission, de vous présenter une chanson que j'adore d'une franco-manitobaine également, celle qui nous fait vibrer chaque instant avec ses belles chansons et ce remix qu'elle vient de sortir récemment. Un remix intitulé « Jamais oublié » de sa chanson « Jamais oublié ». C'est un remix avec Banks, Banks au goût. Le titre s'intitule « Jamais oublié » sur les ondes d'Envol 91 FM. On a le plaisir d'écouter notre chère Kelly Badou. À tout de suite.

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1: 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Good morning. I'm Derek Malama. 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

0: 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N'oubliez pas, à 8h, c'est Mikey que vous retrouverez à cette même place pour votre rendez-vous. C'est que de bonheur. Au 40 86 16 00, coup de gueule, coup de cœur, ou bien tout simplement vos dédicaces. Et puis entre 10h et 11h, vos disques à la demande. Donc quelques petites minutes, vous retrouverez en musique. Ce sera notre gold du jour, Sheila. Vous les copains, je ne vous oublierai jamais. Mais pour l'heure, votre émission de jardin présentée par Will et Gilio. Il est question du kumquat ce matin.
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3: Bonjour Gilles, de quel sujet nous allons parler avec vous ce matin?
4: Alors bonjour Will, aujourd'hui nous allons parler du kumquat qui fait partie de la famille des agrumes. C'est donc un petit arbuste et qui peut être très productif et notamment la variété kumquat mewa fortunella margarita que l'on cultive assez fréquemment en pot, dans un pot de 4 litres quand il est petit et après un peu plus grand 10 litres. C'est une variété qui est très productive, signification de par son nom. Au niveau Asie, c'est une plante qui porte bonheur, Fortunella, et donc Mewa, nous avons deux variétés, celle qui s'appelle le Mewa, et on a également le Nagami. Alors, les deux variétés sont similaires en termes de culture et en termes de taille, mais évidemment, elle n'est pas du tout le même goût. Hein. On a un goût qui est plus acidulé pour le Mewa. Il faut savoir que ça donne des petits fruits de forme ovale que l'on consomme entièrement avec la peau. En effet, la pulpe a une douce amertume et une pointe d'acidité qui contraste avec sa peau un peu bien sucrée. Donc c'est ce côté acidulé qui donne justement le charme du kumquat. Et le kumquat donc, se cultive plein soleil, en pot, à condition que nous apportons régulièrement les apports d'engrais, que ce soit osmocote ou bien nitrophoscat 12 ou 17 de façon régulière et surtout une pulvérisation mensuelle avec le bépholon par exemple. Et ou bien l'alga fiche qui peut être un très bon engrais foliaire également qui va lui donner vigueur et vitalité. Une plante qui peut être cultivée également sous les australes parce que c'est une plante qui résiste bien au froid. Donc ça peut être intéressant pour les australes justement et là il donne vraiment un repos. L'avantage de cette fraîcheur c'est qu'elle donne un repos végétatif à la plante pour repartir la saison d'après. Donc elle se taille régulièrement mais c'est une plante qui vous donnera beaucoup de fruits, même en pot, de sorte à ce qu'on apporte l'engrais nécessaire pour la floraison, comme le MKP, qui est un engrais soluble à raison de 1 cuillère à soupe pour 10 litres d'eau. Donc n'hésitez pas à demander le kumquat, deux variétés Mewa et Nagami, qui sont des variétés très productives et qui ont la particularité de porter chance à tous les propriétaires. Donc une variété qui peut se cultiver également dans le jardin ou si vous êtes en terrasse, dans les balcons, du moment que vous avez une terrasse bien ensoleillée.
3: Madoulou Mété Gilles et à demain.
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0: Et à l'instant, sur la première radio, c'était Sheila, vous les copains, je ne vous oublierai jamais. Une chanson de la chanteuse Sheila, et puis en tout cas l'un des plus grands succès de l'année 64. L'adaptation en tout cas français du tube international des Manfred Mann, Douwa Didi. Didi, lui-même adapté d'une chanson originale du groupe The Exciters en 1963 du même titre. Voilà pour la petite histoire. Excellente matinée à tous. Je vous souhaite une belle journée. Donc quelques instants, Maïka, à cette même place pour votre émission. C'est que du bonheur. Merci à Elvi, à Mr. Andrew Tapotouarey pour la réalisation de cette émission. J'aurai le plaisir de vous retrouver cet après-midi à partir donc de 16h jusqu'à 17h pour votre émission.
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0: Anna, bonjour à toutes et tous. C'est un plaisir de vous retrouver en ce mercredi matin sur la première. 8h11, c'est que du Mikey avec vos micros, Andrew Toptouré à la console ce matin pour vous accompagner dans cette libre antenne qui commence à présent et ce jusqu'aux alentours de 10h pour vous exprimer sur l'ensemble des sujets qui vous intéressent, des sujets qui ont été abordés dans l'actualité locale, dans nos journaux télévisés ou encore nos journaux radio ce matin. Si vous souhaitez réagir par rapport à l'actualité, un coup de gueule, un coup de cœur, vous êtes les bienvenus. Une dédicace également, pour eux, une demande musicale. 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
1: Salut Maki.
0: Hey, ça va?
1: Ça va très bien. Bonjour la Polynésie Donnée, à Pascal et à toute la Polynésie. Je viens un morceau de pêche aux dauphins. Thomas Boubon, tout.
0: Au tiroir.
1: Salut.

Donc profitez-en pour eh bien vous exprimer hein, sur des sujets qui vous intéressent et puis à vous et qu'elle également qui est née un 5 août. Happy birthday, joyeux anniversaire. Une petite pensée également à tous ceux et celles qui se sont mariés un 5 août. Joyeuses noces à vous. 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

0: chaque fois quand je demande cette chanson, c'est pas la bonne chanson. Et là, il y a une version de Laurent de Gage.
1: Ok, ben on va demander à notre programmateur de chercher ça, hein, parce qu'effectivement on a la version de Degage. Maintenant il faut retrouver la cassette de Gabilou, quoi. Hein.
0: Oui, ça a loupé cette chanson. Mm. Voilà. Normalement, hein, j'ai vécu avec cette chanson-là. Mm.
1: C'est une chanson de Su Marikura, interprétée effectivement par Gabilou. On va essayer de retrouver la cassette, hein.
0: C'est pas grave s'il n'y en a pas, au moins il y a celui-là. Comme j'avais déjà demandé, il y a Laurent Degage. Voilà, au moins il y a déjà ça.
1: Ok. Bah, essaie quand même de chercher, sinon on te mettra la version de Laurent. Hein?
0: D'accord, il n'y a pas de souci.
1: Allez, notre appel, Yorana, bonjour.
2: Yorana Maiki, c'est pour une chanson.
1: Et
2: DJ Azog, Voyage.
1: Voyage, voyage. C'est ça?
2: Voilà. Bonne journée, Mikey. Nana.
1: Au tiroir, nana. Allez, on continue avec vos appels, si on n'a pas. Eh bien, c'est pas grave, on va remercier déjà nos partenaires, comme ça, moi, on sera tranquille. Et puis, peut-être, on pourra ensuite accueillir encore vos appels. Avant cela, on a le temps de prendre encore un ou deux appels. Yaorana, bonjour.
3: Yaorana, Mikey. Allô?
1: Oui, Yaorana.
3: Est-ce que vous êtes?
1: Eh, Maïté, roi.
3: Ah, Maïté, toi. Eh, c'est un peu
1: Et
3: Bobby Holcomb.
1: Et
3: S-O-S-T-I-E.
1: S-O-S-T-I-E.
3: Aria. Aria.
1: Matéroa. Allez, on continue. Peut-être aux demandes musicales. Hein. Yaorana, bonjour.
4: Yaorana, bonjour. Hey, bonjour Mikey.
1: Hey Yorana.
4: Hey, plaisir de t'appeler.
1: Hey.
4: Attends, je voulais te remercier comme vous avez retiré Hop et sur la météo. Hein. Ah. Voilà, quand on disait la tête des hommes. Ah. Maintenant, c'est Marquise. Merci beaucoup. Sinon, je vais être jaloux. Je vais chercher, mais c'est où
1: la terre des femmes.
4: La terre des femmes et des rêves. Tu vois? Attends, je voulais juste jouer un peu avec toi. Merci beaucoup. Hein. Mais de toute façon, c'est... Mario Bros. Et Perita Ie.
1: T'es Manu, Patiti Ie. Et Perita Ie. T'es Manu, Patata Ie. 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
4: Au
1: tiro.
4: Au tiro.
1: Manu, Rumai, Tainunur, Amai. 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
6: Il est 6h sur la première, tout de suite retrouver le flash présenté par Mathieu Ruiz Barreau. Bonjour Mathieu.
7: Bonjour Clément, bonjour à tous.
6: Mila Kouloutou-Koumouli à Lifou aujourd'hui.
7: Un premier déplacement sur le terrain pour le désormais président du gouvernement. Il abordera sur place l'épineux dossier du déménagement d'Air Calédonie de Magenta vers la Tontouta, effectif depuis le mois de mars. Des collectifs d'usagers sont toujours mobilisés aux loyautés contre ce déménagement et continuent d'ailleurs leur blocage à Marée et Ouvéa. Mila Kouloutou-Koumouli annonce qu'il compte privilégier avant tout le dialogue, mais prévient, je cite, il ne négociera pas sous la contrainte.
6: Et la Nouvelle-Calédonie en cessation de paiement.
7: Et lors de la première réunion en collégialité hier, le président du gouvernement a profité du moment pour tirer la sonnette d'alarme. On est en cessation de paiement, déclarait Mila Kouloutou-Koumouli. Selon lui, il manque environ 13 milliards de francs au territoire. Sans financement supplémentaire d'ici fin août, le président dit redouter un shutdown complet de la collectivité.
6: Ouais, en France, on parle de la reconstruction après les incendies.
7: L'annonce a été faite cette nuit pour nous par le Premier ministre. Il lance une mission reconstruction et adaptation des territoires pour les zones touchées par les incendies, notamment la Gironde et le Var. La mission devra aider les collectivités et les habitants à reconstruire les territoires sinistrés, à soutenir l'économie locale et à mieux préparer ces secteurs face aux futurs incendies. Voilà ce qu'explique Sébastien Lecornu.
6: Après 2 jours de garde à vue, Jean Humbert, placé sous le statut de témoin assisté.
7: L'ancien vainqueur de l'émission de Cuisine Top Chef, visé par plusieurs plaintes d'ex-compagne pour violences physiques ou psychologiques. Les faits concernant 4 femmes apparaissent prescrits selon le parquet de Paris. L'information judiciaire ne concerne donc que 2 dossiers.
6: Et des condamnations après la mort de Jean Pormanov.
7: Le streamer Naruto et Safin condamnés à des peines de prison avec sursis pour ses violences sur Jean Pormanov, mort lors d'une diffusion en ligne. Le tribunal correctionnel de Nice a reconnu les 2 hommes coupables de violences et d'humiliation en ligne. Ils sont également condamnés à une interdiction d'exercer une activité sur les réseaux sociaux pendant 6 mois.
6: Et de nouvelles tensions en Papouasie-Occidentale.
7: Les forces de sécurité indonésiennes ont lancé une opération pour poursuivre le groupe de combattants de l'armée de libération nationale Ouest-Papouas. Ils sont accusés d'avoir tué 5 ouvriers travaillant dans la construction d'une route dans la province des Highlands le week-end dernier. Un regain de tension alors que des informations font état de déplacements massifs de populations de villageois justement dans cette région des Hautes-Terres selon Radio New Zealand.
6: Ouais, nous étions dans la zone, on retourne chez nous avec du sport local et cette défaite pour les volleyeuses calédoniennes aux Océaniens.
7: La marche était très haute hier à Guam. Les Cagous ont été défaites par l'Australie sur le score de 3-0. Les calédoniennes restent malgré tout en lice pour une place en demi-finale après leur victoire lors du premier match. C'était contre Wallis et Futuna. Elles doivent désormais affronter American Samoa pour décrocher leur ticket pour le tour suivant.
6: Et enfin du vélo avec la suite du Tour de France Femmes.
7: La victoire à Belleville dans le Rhône de la néerlandaise Demi Vollering. Victoire au sprint devant la Suissesse Marlène Reusser. Cette dernière conserve son maillot jaune pour seulement 12 secondes. On notera la nouvelle douche froide pour Pauline Ferrand-Prévot, tenante du titre. La tricolore termine à plus de 2 minutes des femmes de tête et semble avoir fait une croix sur la victoire finale.
6: Il est 6h passées de 3 minutes et dites-nous tout, Mathieu, sur quoi allons-nous faire l'actu aujourd'hui ?
7: On vous parlait de Mila Kouloutou-Koumouli, nouveau président du gouvernement. Eh bien, il a annoncé hier la répartition des secteurs de ce nouvel exécutif. Mmh. On va vous demander votre avis justement sur cette nouvelle équipe qui, ça y est en ordre de marche. Les secteurs répartis, à vous donc de commenter tout ça. Un numéro, vous le connaissez, c'est le 258-258. On commencera à en parler, comme d'habitude, après le journal Après le Grand Angle. Ce sera autour de 7h15.
6: Exactement, ne loupez pas votre émission participative quotidienne. Merci Mathieu Ruiz Barreau, à tout à l'heure.
7: À tout à l'heure.
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6: Heures passées de 4 minutes. Bonjour à tous et à toutes, auditeurs et auditrices fidèles de la première, vous qui rejoignez le grand réveil. Il est 6h04 et la cadence va augmenter avec des rendez-vous qui s'enchaînent. 6h30, premier journal de la rédaction, suivi à 7h d'un second journal. À 7h15, c'est vous qui faites l'actu. On parle de la répartition des rôles du gouvernement de la Nouvelle-Calédonie. On attend vos avis au 258-258. À 7h30, un dernier journal pour ne rien louper de l'actualité, sans oublier bien évidemment de rythmer tout ça, de chroniques positives et de badigeonner cette préparation de musique de qualité. On boucle sa ceinture, on enfile son meilleur smile. Le grand réveil, c'est tout de suite sur la première avec ce titre de Garland Jeffries, Matador.

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1: Eh oui, vous êtes dans le grand réveil d'Anne, c'est la première, 6h passées de 22 minutes. Si vous venez de nous rejoindre, restez bien avec nous. Hein. Bah oui, dans moins de 10 minutes, on retrouve le premier journal de la rédaction présenté par Coralie Cochin. Il est 6h23 et on retrouve, nous, les infos pratiques avec Sidji, qui nous parle aujourd'hui de la pêche en eau terrestre.
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3: La pêche en eau terrestre, poissons d'eau douce, crevettes, est réglementée par le Code de l'environnement de la province sud. Sont interdites la pêche de poissons d'eau douce dont la longueur à la fourche est inférieure à 14 cm et la pêche de crevettes dont la longueur totale est inférieure à 7 cm, antennes non comprises. Le non-respect de ces interdictions est passible d'amendes prévues pour les contraventions de la troisième classe et la confiscation possible du matériel. Les seuls engins autorisés pour la pêche en eau terrestre sont la ligne flottante tenue à la main ou les lignes à lancer assimilées à une ligne flottante, l'épervier, la ligne de fond munie d'un seul hameçon, le harpon ou la sagaille, pour la pêche des crevettes, le haveneau ou filet à maille de 10 mm et le matériel nécessaire pour la pêche à la mouche. Employer un mode de pêche prohibé peut vous condamner à payer des amendes prévues pour les contraventions de la troisième classe et une confiscation possible du matériel. Pour info, le montant d'une amende de troisième classe est de 450 €, soit 53 700 francs. Il est interdit de placer dans les cours d'eau des barrages, appareils ou établissements quelconques de pêcherie ayant pour objet d'empêcher entièrement le passage du poisson. Le non-respect de cette interdiction entraîne une amende de 447 000 francs CFP et la confiscation possible du matériel. Il est interdit de jeter ou de déverser dans les eaux des drogues ou appâts qui sont de nature à enivrer le poisson ou à le détruire et de faire usage d'armes à feu ou d'explosifs. Le non-respect de ces interdictions peut vous coûter une amende de 536 000 francs CFP et la confiscation possible du matériel. Vous connaissez le black bass ? C'est une espèce envahissante, un redoutable prédateur carnassier qui consomme d'autres poissons ou invertébrés aquatiques, notamment des espèces endémiques comme le galaxias présent dans le sud de la Grande Terre. La pêche du black bass ne nécessite pas de permis de pêche. Elle est autorisée en tout temps et en tout lieu sur le territoire de la province sud. De plus, s'agissant d'une espèce exotique envahissante, le fait de contribuer à son introduction ou à sa dispersion dans les milieux naturels demeure passible d'une lourde amende. La fiche récap de toutes ces informations est déjà dispo sur le groupe Les Infos Pratiques d'Anne C'est la Première et sur le site de la province sud. À demain!
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1: Il est 6h passé de 25 minutes. Il est l'heure pour nous de mettre les clés dans le contact, quitter le domicile, aller au travail, déposer les bambins à l'école et affronter les embouteillages. Mais ne vous en faites pas, Xavier est là. Il est venu à la rescousse encore une fois ce matin pour vous donner le meilleur des itinéraires. Bonjour Xavier.
6: Bonjour Clément, bonjour à toutes et à tous. Eh bien écoutez Clément, on est un petit peu sur la même situation qu'hier, côté de trafic, avec les choses qui ont commencé plutôt doucement côté ouest, et puis ça s'est dégradé quand même assez rapide. Donc je m'explique, voie ralentissée, hein, ça y est, en direction de Kenouine et du Caillou Bleu, ralentissement qui à 6h15 atteignait l'échangeur de la piscine de Coutio et qui progressivement se rapproche du Médipôle qu'il est en passe d'atteindre. Côté VDO, eh bien là, on ralentissait depuis 6h, mais c'était pas méchant. C'était sur une cinquantaine de mètres à l'approche du rond-point Bertholot. Là aussi, ça y est, hein, ça commence à prendre de l'ampleur. Et le ralentissement a progressé jusqu'à la passerelle de Donyombo au niveau de la vallée du Tir et continue sa course vers la montagne coupée. C'est plutôt calme encore du côté de la route express du Mont d'Or, même si ça tend à s'intensifier là aussi depuis quelques minutes. Mais pour le moment, aucune difficulté depuis le rond-point des sports de Boulary jusqu'au rond-point Almameto. Ça se passe pas trop mal non plus du côté de la RT1 sur l'arrivée à Auteuil. Là aussi, bien évidemment, ça tend à s'intensifier, mais pour le moment, pas de difficulté pour rejoindre le Val d'Auteuil et l'échangeur de Normandie. Ça roule bien évidemment sur la rue Ekaoué avec le trafic là aussi qui s'intensifie, mais rien de bien méchant pour le moment. Aucune difficulté pour rejoindre le rond-point Bellevue, aucune difficulté pour rejoindre les feux du 4e kilomètre. Ça roule sur la rue Hollande en direction du rond-point de Magenta. Si vous continuez vers l'Impérial, pas de difficulté non plus. Ça roule également en direction de Montravel, de la rue Longueur et de la vallée du Tir. Rien à signaler pour le moment du côté des entrées et sorties du Causse. Voilà Clément pour ce premier point.
1: Eh bien, merci beaucoup Xavier. On vous retrouve de toute façon tout au long de cette matinale d'information pour suivre l'évolution du trafic.
6: Oui, pas de problème, je serai là.
1: Allez, à tout à l'heure. 6h, passé de 27 minutes. Si vous rejoignez les antennes de la première, vous arrivez pile à l'heure. Et oui, pour le journal de 6h30, qui sera présenté aujourd'hui par Coralie Cochin. Ensuite, à 7h, deuxième journal. Et à 7h15, ne loupez pas, c'est vous qui faites l'actu. On parle de la nouvelle composition du gouvernement de la Nouvelle-Calédonie. On attend vos avis au 258-258, mais le journal 6h30, c'est après la pub.
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9: Le phénomène musical Jean-Baptiste Guégan, la voix de Johnny débarque en Nouvelle-Calédonie.

0: médicinale. Je m'appelle Monique et j'habite à la tribu d'Ounjo. Au lieu de toujours aller acheter, ben, c'est mieux qu'on confectionne nous-mêmes, quoi.
1: Des choses que je ne connais pas, ben, j'apprends ici. C'est intéressant et ça nous aide. Enfin, ça peut nous aider si on n'a pas d'argent. Et avec les problèmes de médecins et tout, ben voilà. Papaye, eucalyptus, niaouli, dartrier, buis et niaouli et corosol. Je m'appelle Maria et j'habite à Ounjo.
2: Et culture, enfin, avec une avancée pour les artistes calédoniens, Coralie.
3: Depuis lundi, ils peuvent demander leur carte d'artiste professionnel. Le gouvernement souhaite ainsi mieux structurer la filière et faciliter la reconnaissance officielle des professionnels. Le point avec Théo Roubi.
4: Les artistes calédoniens ont un outil depuis lundi pour faire reconnaître officiellement leur activité. Le gouvernement a ouvert les inscriptions pour souscrire à la carte d'artiste professionnel. Elle concerne toutes les disciplines, musique, théâtre, danse, littérature, art visuel ou encore art traditionnel. Et pour l'obtenir, il faut justifier de revenus artistiques pendant au moins 3 années sur les 10 dernières, avoir une patente et être affilié au RUAM. Une première carte d'artiste émergent est prévue pour ceux qui ne remplissent pas encore toutes les conditions, elle est valable 3 ans. La carte permet l'inscription au répertoire des artistes calédoniens. Pourquoi faire ? Pour obtenir un accès prioritaire à certains marchés publics ou à des événements hors du territoire. Les demandes se font en ligne jusqu'au 2 octobre.
3: Il est 6h passé de 50 minutes, c'est la fin de ce journal. Merci à Junior à la réalisation, merci à vous de votre fidélité et je vous laisse tout de suite en compagnie de Clément.
2: Merci Coralie Cochin, on vous retrouve à 7h30 sur l'antenne, prochain journal à 7h. Dites-moi Coralie, j'ai une petite question, est-ce que vous aimez Lenny Kravitz?
3: J'adore, et ça me rappelle ma jeunesse.
2: Ah, et ben moi aussi ça me rappelle ma jeunesse. Allez, on écoute ça tout de suite, l'eau de Lenny Kravitz.

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1: Et oui, le Grand Réveil, c'est tout de suite sur la première, 6h55. Il est l'heure pour nous de partir au travail, de faire un point d'inforoute. Mais d'abord, on va s'accorder 2 minutes pour notre santé. On parle des émotions et des signaux utiles.
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4: Bonjour à tous. Aujourd'hui, dans 2 minutes pour votre santé, nous allons parler de vos émotions et surtout des signaux qu'il faut connaître avec Suzanne Devlin. Bonjour Suzanne.
5: Bonjour Léa.
4: Suzanne, on entend souvent qu'il faut gérer ses émotions, mais une émotion est-elle forcément un problème?
5: Oh non, pas du tout. Une émotion n'est ni bonne ni mauvaise. Elle est utile car elle donne une information, un besoin, une limite, une insécurité, une perte ou au contraire, quelque chose qui fait du bien.
4: Est-ce que vous pouvez nous donner quelques exemples?
5: La colère, par exemple, elle peut signifier qu'une limite a été dépassée. La peur, un besoin de sécurité, la tristesse, une perte ou un besoin de réconfort. La joie, une ressource qui nourrit un besoin de partager.
4: Donc l'idée n'est pas de supprimer l'émotion?
5: Absolument pas, parce qu'en réalité, elle est plutôt très utile et il est important de l'accueillir, de l'écouter pour comprendre de quoi l'émotion, elle a besoin. On peut se demander, qu'est-ce que ça me dit? De quoi ai-je besoin? Quel geste utile puis-je poser pour répondre aux besoins liés à cette émotion? À qui pourrais-je demander du soutien aussi?
4: Concrètement, comment on peut faire?
5: En fait, 4 étapes toutes simples. 1, reconnaître et nommer l'émotion. 2, repérer son intensité. 3, identifier le besoin derrière l'émotion. Puis 4, choisir une action utile à faire maintenant, même toute petite.
4: Qu'est-ce qu'on peut retenir aujourd'hui?
5: Reconnaître une émotion, c'est important, c'est un geste fort. C'est renforcer son pouvoir d'agir en comprenant le besoin associé et le premier geste utile à poser pour une meilleure santé mentale.
4: Merci Suzanne.
5: Merci Léa.
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1: 6h passées de 57 minutes. Il est l'heure pour nous de mettre les clés dans le contact, partir sur la route, aller au travail. Pas d'inquiétude, Xavier est déjà là pour nous indiquer l'inforoute.
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1: À 6h58, tout de suite on retrouve Xavier pour l'inforoute. Bonjour Xavier.
9: Oui, bonjour Clément, bonjour à toutes et à tous. Eh bien écoutez, toujours le ralentissement positionné au niveau du Medipol en direction du Caillou Bleu, c'est sur la Save Express côté ouest. Et puis sur la VDO ensuite, alors le ralentissement tout à l'heure était au niveau de la Montagne Coupée, hein. Il a rejoint ses quartiers, on va dire, au niveau de l'échangeur du Cosmo-Ravel en direction du rond-point Bertolo. Ça roule ensuite, une fois franchi ce dernier, en direction des feux du Pacifique. Attention, sur l'avenue James Cook, ça y est, hein, ça commence à bien se densifier avec les premiers ralentissements au niveau des feux de la gare maritime. Côté route express du Mont d'Or, là aussi, les premières difficultés sont bel et bien présentes désormais, une fois franchi le rond-point de la Conception, et ce jusqu'à l'ancien péage de Tina, une fois...

0: 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Merci à Hippolyto de nous avoir bien secoués depuis 5h du matin. Bonjour à vous, chers auditeurs, c'est un plaisir de vous retrouver. Je vous souhaite une matinée exceptionnelle, pleine de bonheur, de rire et de surprises. À la fois où, avec Casso en micro, vous attend jusqu'à 11h pour partager des moments de joie et de divertissement. Et pour vous mettre de bonne humeur, voici un petit message. La vie est belle, partageons-la avec amour et sourire.
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0: C'est déjà bien visible. Les vendeuses comme Veihere enchaînent les ventes pour répondre à une forte demande. Les familles dépenseraient en moyenne, selon elles, entre 20 000 et 60 000 francs.
1: C'est vraiment au moment de la rentrée que tu vois ce budget-là, au minimum de 20 000 francs, et ça peut partir à 50 voire 60 000 francs par famille. Hein, parce qu'il y a le budget des familles et tout, et il y a aussi les bons vestimentaires.
0: C'est des bons de combien à peu près ?
1: Ça peut aller à 20 000 francs, voire plus.
0: Malgré les aides scolaires, les allocations familiales ou encore les bons vestimentaires, la rentrée scolaire reste l'un des principaux postes de dépenses pour les ménages du Finnois. À quelques jours de la reprise des cours, chacun espère désormais boucler son budget.
2: De nouvelles tensions en Papouasie-Occidentale. Les forces de sécurité indonésiennes ont lancé une opération pour poursuivre le groupe de combattants de l'armée de libération nationale de Ouest-Papoua. Ils sont accusés d'avoir tué 5 ouvriers travaillant à la construction d'une route dans la province des Highlands le week-end dernier. Regain de tension alors que les informations font état de déplacements massifs de population dans cette région, selon Radio New Zealand.
3: 7h10 sur la première actualité internationale. Les tensions continuent entre Iran et États-Unis.
2: L'Iran a indiqué s'être accordé avec le Sultanat d'Oman pour la libération des détroits d'Ormuz au cœur des tensions avec les États-Unis. Mais toute réouverture de cette voie maritime verrouillée par Téhéran dépendra des actions de Washington, explique la capitale iranienne. Les États-Unis ont d'ailleurs baissé l'intensité de leurs frappes sur l'Iran. Les experts parlent de stocks de missiles qui commencent à se réduire, Isabelle Labéry.
4: Oui, les réserves de munitions pour les systèmes Patriot, notamment, ont chuté de près de 65%. Selon le Centre pour les études internationales et stratégiques, il en reste 800 seulement contre 2200 au début de la guerre avec l'Iran. Or, ces dispositifs anti-aériens sont les seuls capables d'arrêter les missiles balistiques russes et iraniens. C'est le principal outil de lutte des Américains au Moyen-Orient. Difficile pour eux d'en fournir plus à leurs alliés. En juin, Donald Trump était prêt à accorder des licences de fabrication à l'Ukraine. Il a fait marche arrière. Les États-Unis sont donc moins armés pour se défendre. Ils ont aussi perdu leur capacité offensive. Des responsables de l'armée qui s'expriment de manière anonyme sont très clairs. Il n'y a quasiment plus de missiles ATACMS tirés depuis le sol et capables de frapper à plus de 300 km. C'est une conséquence de la stratégie américaine. Washington privilégie les frappes à distance plutôt que les bombardements par avion qui sont plus risqués. Pour l'instant, les forces dans le Golfe ont pu tenir grâce aux stocks répartis dans le monde, mais les États-Unis sont devenus vulnérables et il leur faudra des années pour retrouver leur stock d'avant-guerre.
2: Isabelle Labéry, un mot de sport pour terminer. Les Calédoniennes ont perdu hier face aux Australiennes 3-0. Match comptant pour les Océaniens de volleyball qui se déroule actuellement à Guam. La Calédonie qui n'est pas encore éliminée, elle doit jouer sa place en demi-finale contre American Samoa.
3: Et on passe au grand angle de la rédaction Mathieu et on se trouve ce matin dans le Nord.
2: Oui, direction Kone où un atelier a réuni des participants autour de la fabrication d'un baume à base de plantes. Animation par Cindy Belluma, créatrice de ces produits. Cet atelier met à l'honneur les savoirs autour des plantes et leur utilisation au quotidien. Grand angle réalisé ce matin par Marguerite Poigoun.
5: On sait que le buis, lui, il a la particularité de soigner la goutte. Associé à une autre plante en synergie comme la feuille de papaye qui est un antihistaminique aussi pour les douleurs, mais ça agit sur les os, pour les articulations.
6: Qu'est-ce que vous intéresse dans ce genre d'atelier?
7: Ben, la connaissance des plantes, surtout pour les plantes médicinales. Je m'appelle Monique et j'habite à la tribu de Nujo. Au lieu de toujours aller acheter, c'est mieux qu'on confectionne nous-mêmes, quoi. Et c'est pour refaire à la maison, quoi.
8: Des choses que je ne connais pas, j'apprends ici. C'est intéressant et ça nous aide. Enfin, ça peut nous aider si on n'a pas d'argent. Et avec les problèmes de médecins et tout, Papaye, eucalyptus, niaouli, dartrier, buis et niaouli et corosol. Je m'appelle Maria et j'habite à Unjo.
9: Pour pouvoir découvrir comment faire le baume, ça peut nous aider après à la maison. C'est intéressant. Je m'appelle Rosie et je suis de Canala.
5: Ça, c'est quelque chose qu'il ne faut pas faire, il ne faut pas mettre de l'eau. Ce procédé-là, aujourd'hui, c'est l'anguant. C'est bon? Et on va chauffer l'huile, on va verser dedans. Allez, c'est posé dedans. On est en train de présenter l'atelier du véritable baume guéritou. Nous, ici, on l'appelle le guéritou. Je m'appelle Belouma Cindy. Je suis considérée aujourd'hui comme créatrice de produits cosmétiques naturels et soins d'hygiène corporelle. Là, ça va être un guéritou que on n'a pas fait de macération. J'ai dit tout à l'heure, c'est un onguent. Moi, j'ai ma façon à moi de le travailler. Du coup, j'associe plusieurs plantes qu'on a l'habitude de côtoyer tous les jours, comme la feuille de corosol, la feuille de papaye, tout ça dans un baume pour soigner des choses au quotidien. Des petits soucis de peau, comme les champignons, les taches blanches, les bobos, les plaies, qui favorisent aussi la guérison, parce que c'est un baume à base de cire d'abeille aussi. Du coup, là, on est en train de travailler les feuilles qu'on a ramassées pour pouvoir transformer tout ça en onguent.

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1: Il est 7h16 sur la première. Tout de suite, retrouver les prévisions météorologiques établies par Météo France à Nouméa, selon laquelle trois communes sont placées en vigilance jaune. Vigilance jaune, vent violent sur Puebo, Uegua et Poum, pour un vent de secteur est soufflant autour de 25 nœuds, 45 km/h, rafale voisine de 35 nœuds, c'est-à-dire 65 km/h sur la période de cette vigilance. Les prévisions donc pour aujourd'hui. Ce matin, le soleil s'impose sur l'ouest. Sur les autres régions, les nuages seront plus présents et donneront quelques averses, notamment sur la façade est. Le vent de secteur est à est-sud-est soufflera entre 20 et 25 nœuds sur la pointe nord-est et les Loyautés et restera proche de 20 nœuds ailleurs. Il sera plus faible sur l'ouest, entre 10 et 15 nœuds de sud-est, mais avec des accélérations de secteur est dans certaines vallées au nord de Bouraille. Et les températures de la journée, elles vont de 22 degrés au sud à 26 degrés sur le nord de la côte ouest. 7h16, voilà qui met un terme à cette météo.
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1: Il est 7h passées de 17 minutes. C'est vous qui faites l'actu sur La Première. Le nouveau gouvernement est désormais en ordre de marche. Les 11 membres ont reçu officiellement hier leur secteur et on en parle ce matin. C'est vous qui faites l'actu ce matin. Que pensez-vous de ce nouveau gouvernement? À vous de le dire. Au 258, c'est avec Mathieu Rusbarot.
4: Et on avait le casting depuis la semaine dernière. On a désormais la répartition des rôles. L'annonce a été faite hier par le nouveau président de ce gouvernement, Mila Kouloutou-Koumouli. Avant toute chose, on va faire le point sur cette répartition de secteurs avec Éric Dufour.
5: La délibération qui acte la répartition des secteurs a été adoptée à l'unanimité. Objectif annoncé, être efficace pour redresser la Nouvelle-Calédonie.
6: On a évité de faire des portefeuilles à rallonge.
5: Mila Kouloutou-Koumouli sera d'abord le porte-parole du gouvernement et animera les secteurs du transport, de la santé et de la protection sociale. Le vice-président Christopher Gigès contrôlera notamment l'économie, la fiscalité et les télécommunications. Enseignement, jeunesse et sport pour Nina Julier, urbanisme et aménagement du territoire pour Laurent Bonnefond, budget, finances et fonctions publiques pour Philippe Blaise et enfin énergie et mines pour Alcide Ponga. Côté indépendantiste, le travail, l'emploi et la formation professionnelle pour Gilbert Huénon, la pêche et l'océan pour Johanito Ouamitan, la culture et la citoyenneté pour Ernest Déméné, l'économie sociale et solidaire pour Meryl Marlier et enfin les affaires coutumières pour Billy Forrest. La déclaration...